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1: Vous êtes sur Génération, j'espère que vous allez bien, j'espère que ça va. Si vous êtes dans les bouchons et si c'est pas le cas, eh bien réveillez-vous en douceur avec nous, avec Landy et Tiakola. Ronnie Cray, ça arrive dans quelques secondes. On aura aussi Gradure en featuring avec SDM sur le morceau Pas Solo. Mais là tout de suite, à 8h30, maintenant vous avez l'habitude, on joue.
0: 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À toi de trouver. Qui rappe ça ?
2: Je viens des Hauts-de-Seine et mon blaze est devenu indissociable du 92. Booba m'a repéré puis m'a ouvert les portes du 92i. Attends,
1: j'ai.
2: Oh, en 2023, je fais rouler tout le rap français avec un gros bolide allemand. Ma voix est grave, mon flow est sec et mes refrains restent dans la tête. J'ai aussi été jury dans Nouvelle École avec une certaine Aya Nakamura.
1: Toi, tu manques de respect à nos.
2: Mais je manque pas de respect.
1: Si.
2: Non, mais des fois, il faut faire du facile, du moins facile.
1: Non,
2: du
1: mais il y a facile et donné. Non, mais vas-y, je demande à quiconque écoute Génération qui n'a pas la réponse là.
2: Je sais pas, on sait pas. 07, 45, 20, 40. SDM, tu dis
1: ouais.
2: Ok, allez, vas-y, on va checker ça.

0: vraiment.
1: Il a dit, je peux tout expliquer sur un hit, je peux tout expliquer sur un 8.
2: Ouais, non, mais c'est
1: fou. Non, mais en fait, c'est facile, mais c'est incroyable.
2: Non, son morceau là, c'est une démonstration, il n'y a rien à dire. Effectivement, c'était bien Monsieur Ocho SDM. Ah ouais, je sens que tu as fait.
1: Non, mais parce que c'est vrai ça aussi. Hein.
2: Ouais, totalement.
1: Il a dit une phrase réelle. Hein.
2: Totalement.
1: Parce que ouais, non, mais il faut que tu respectes les grandes du quartier. Ouais, mais ouais, mais.
2: Hein. Ouais, mais.
1: Ouais, ah, mais.
2: Est-ce qu'ils respectent même?
1: Est-ce qu'ils vont même aider?
2: Allez, retour du son. Landy Tiakola, Ronnie Cray, juste avant Gradure, pas solo en feat avec SDM. Vous êtes sur le morning de génération, la team.

0: 9, nous allons redescendre sur Terre avec l'actualité dans l'œil de Nora Amadi et des thèmes difficiles. Les morts de la rue, Valou a disparu, pas de SDF à Vannes et un concours de rembobinage.
1: 929 exactement, parfois sans identité, classés par région. 929 morts que Lacroix et le collectif des morts de la rue s'efforcent de faire vivre une dernière fois en 2024. Cette liste comptait 855 personnes et on vous en parlait dans le journal de 7h30. Il y a Anthony, 28 ans, de Bourg-les-Valences, Vanessa, 35 ans, à Saint-Égrève, Marie, 57 ans, à Strasbourg, David, dit Le Lapin, 53 ans, à Bourges, Abdoulaye, 67 ans, à Paris, un bébé de 3 mois et demi au Kremlin-Bicêtre, Pauline, dit Mamie Pau, 64 ans à Paris, Lilian, 27 ans à Gap, ou encore Titi, 46 ans à Biarritz. Mais c'est Lionel Le Barbanchon que nous raconte Lacroix avec sa photo, la veille de son décès. Il nous regarde, l'œil rieur, dans sa chemise de bûcheron violette et sa couronne Burger King, attablée dans le fast-food. On devine les difficultés de Lionel à ses nombreuses plaies sur le bras au premier plan et à son sourire un peu hémiplégique. C'est en septembre 2024 qu'il arrive au village Amis de Caen, une structure qui accompagne les personnes en situation d'addiction et en grande marginalité, après plus de 20 ans passés dans les rues de Bayeux. Il faisait la manche avec son petit chien Loulou, se souvient Jérôme le Petit, à l'époque lui aussi sans domicile. Un garçon gentil, drôle, un peu fragile aussi et passionné d'équitation, abonde Géraldine, sa sœur, avec qui il a coupé tout contact il y a quelques années. Lionel a travaillé comme palefrenier dans de nombreuses écuries en France, mais l'alcool fut une impasse. C'est un accident de la vie qui le fera glisser, un coup de sabot en plein visage, un crâne fracturé, un œil devenu aveugle. L'alcool prend progressivement plus de place, comme un poison, et le conduit jusqu'à la rue, ajoute sa sœur en larmes, écrit la journaliste Cécile Lemoine. Aurélien était son référent au village ami de Caen. Sur ses clés de moto, il a accroché une petite botte de cavalier PMU, souvenir de Lionel, son chouchou. C'était l'un des rares résidents qui s'intéressait à la politique, raconte-t-il. Et puis il y a aussi ses parties de Scrabble d'anthologie. Lionel inventait des mots. Il est mort le 8 septembre 2025 d'un arrêt cardiaque.
2: À Châtellerault, tout le monde cherche Valou.
1: Hier, une battue citoyenne n'a pas permis de retrouver Valou, et c'est à lire dans la Nouvelle République. Valou, de son vrai nom, Valérie Kennel, 64 ans. Elle aussi est sans domicile fixe et tout le monde la connaît à Châtellerault. Elle a disparu il y a 2 mois. Je la connais depuis des années, raconte Sarah. Elle se promenait ces derniers mois avec son déambulateur après sa sortie de l'hôpital. Ce lundi 1er juin, une quinzaine de personnes se sont divisées les quartiers de la ville. Ils fouillent les bords de Vienne, les bâtiments désaffectés, les lieux où Valérie avait ses habitudes, jusqu'à retrouver un manteau, une couverture, des chaussures dans un squat. Mais après plus de 3 heures de recherche, pas de traces de Valou. Son déambulateur aurait été volé avant sa disparition et son téléphone répond. Mais au bout du fil, ce sont des personnes étrangères. Valou a disparu le 27 mars. La police a lancé un appel à témoins. Elle portait ce jour-là un pantalon noir à carreaux blancs, un manteau noir et un poncho rose-beige.
2: À Vannes, Nora, c'est un plan de pacification du domaine public qui fait débat.
1: Le maire David Robeau a présenté un plan d'action pour mettre fin aux nuisances sonores, à la consommation d'alcool et à l'occupation des rues, notamment par les sans-domicile fixe. Et c'est à lire dans Ouest-France ce matin. La verbalisation sera systématique, 150 euros d'amende. Le maire exhorte aussi les habitants à changer de comportement envers les marginaux. Ils sont trop généreux, je leur demande de ne pas les aider à recharger leur téléphone, de ne pas réchauffer leur repas. Il ne faut pas les aider. On a un mode de vie qui gêne et peut faire peur, confie Fabrice, 44 ans, mais on n'est pas violent. Ils vont mettre des prunes, mais c'est que des gens au RSA. Du côté des associations, on met en garde contre l'essentialisation. Nous sommes face à de nombreuses problématiques de santé mentale. Les gens méritent juste d'être relevés. Toujours dans Ouest-France, Valérie raconte. Elle se bat, elle, depuis des mois pour son fils trentenaire qui vit justement à la rue à Vannes, après avoir mis le feu à son appartement. Malade depuis l'enfance, il ne prend pas ses médicaments. A été retrouvé inconscient et nu à Vannes, une fois, puis en réanimation à Rennes, une autre fois dans le coma à la gare. Malgré ses pathologies, il reste à la rue. Son état ne fait que se dégrader et tout le monde se renvoie la balle.
2: Et puis à Marseille, les bailleurs font face à l'explosion des impayés.
1: Crise énergétique, inflation, hausse du taux de chômage, les locataires sont en difficulté. Les expulsions ont augmenté de 2,4% en 2025 et rien n'indique que l'année 2026 sera meilleure. Pourtant, on est bien loin de l'image du mauvais payeur. Ce sont plutôt des ménages qui n'arrivent plus à joindre les deux bouts, des familles monoparentales, des retraités. Alors les bailleurs tentent un travail de repérage et c'est à lire dans la Provence. Claude, 92 ans, est justement en rendez-vous avec Myriam, conseillère en économie sociale et familiale chez 13 Habitat. En avril, une nouvelle fois, il n'a pas pu payer son loyer. La machine à laver, c'était pas prévu, mais je vais payer en 4 fois. Avant, je m'autorisais 15 euros par jour pour manger, mais je peux plus. Je suis passée à 10 euros par jour. Je ne mange de la viande qu'une fois par mois. Le reste du temps, c'est des pommes de terre ou des pâtes. Depuis sa sortie de l'hôpital et ses frais médicaux imprévus, Claude se prive de tout, ou presque. Il n'a même plus de canapé pour accueillir son frère. Et mon fils est décédé, confie-t-il les larmes aux yeux. Pris en charge à temps, Claude devrait éviter l'expulsion.
2: Enfin, et ça va nous peut-être nous mettre de bonne humeur,
1: un
2: concours qui nous a échappé et qui
1: j'aurais
2: vous a échappé.
1: J'aurais dû lire la dépêche du midi ce samedi, mais trop occupée à la finale de la Ligue des Champions, je suis passée à côté du championnat du monde de rembobinage de cassettes.
3: Oh oui.
1: À Albi, la première édition de ce championnat a donné lieu à une démonstration de talent que seuls les plus de 40 ans maîtrisent. Michael a tué le match, 19,31 secondes pour rembobiner 5 mètres de bande. Voilà, rembobiner en
2: avec
1: moins de 20 secondes. Avec un crayon.
2: Mais oui.
1: La cassette audio, le crayon, il n'y a que les gens nés dans les années 70 et 80 qui savent. Le slogan du concours, une main, un style, une destinée. Voilà, je vous laisse
2: là-dessus. Rien que ça. Merci Nora.

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1: 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Merci à vous, nos fidèles. Si vous êtes à table actuellement pour le petit déjeuner, je vous souhaite un bon appétit à l'écoute de Polynésie, la première.

0: qu'un vélo électrique qui a subi des modifications ou autre reste une contravention de quatrième classe. Tout ce qu'on peut faire, c'est réprimer cette infraction, parce que modifier un deux roues, ben, c'est contraire à la loi. C'est une contravention de quatrième classe où il risque que 16 000 sans fond d'amende. Mais on ne peut pas confisquer le bien.
1: Le bien. Vous pensez quoi, que les peines infligées aux délinquants de la route, on peut les appeler comme ça, sont suffisamment dissuasives, suffisamment lourdes ou pas assez ?
0: À mon avis, il n'est pas assez. Je pense qu'on peut faire un peu plus pour pouvoir vraiment les dissuader de faire n'importe quoi sur la route.
1: Depuis peu, depuis l'année dernière, on a créé en France le délit d'homicide routier et de blessure volontaire routière. Ça a changé beaucoup de choses. Vous pensez, l'arsenal juridique, il peut influer
0: Je pense qu'il peut y avoir une influence sur le comportement des jeunes, notamment des deux roues, sur cette infraction qui peut être applicable ici en Polynésie. On attend juste qu'il y ait un retour favorable pour son application et on verra à ce moment-là.
1: Alors, très souvent, lorsque on évoque les accidents de la route, les accidents mortels, on parle un peu des blessés. Souvent, ils sont dans un triste état, il faut le dire. Vous, votre pire souvenir sur la route, ça a été quoi ? Vous vous en souvenez ?
0: Ma pire expérience, c'est un accident mortel sur la route des plaines, enfin sur la route de dégagement ouest à la RDO, où je suis appelé, j'étais en fonction à la brigade de phare, j'ai été appelé pour me dire, tiens, il y a eu un accident sur la RDO, je suis arrivé, il y avait des travaux qui étaient faits de récurage des caniveaux, et lorsque je suis arrivé, j'ai vu le conducteur d'un véhicule encastré dans le tractopelle, et vous voyez, le crâne a explosé, on voyait la cervelle éparpillée un peu partout dans le véhicule et sur la route.
1: On est préparé à ça ?
0: On n'est pas toujours préparé, mais bon, ça choque énormément de voir des gens dans cet état-là. Mais malheureusement, bon, le gars, il est parti, quoi.
1: Et vous, à la gendarmerie, vous avez une cellule, une structure, justement, psychologique pour ça ?
0: Oui, nous avons une cellule qui peut nous apporter une aide dans ce sens-là pour essayer de surmonter ce choc psychologique qu'on peut avoir lorsqu'on voit l'état des personnes blessées, qu'on doit justement essayer de porter secours en espérant peut-être le sauver. Mais des fois, c'est déjà trop tard.
1: Alors, sur la route, vous, qu'est-ce que vous observez ? Les infractions qui reviennent le plus souvent aujourd'hui, c'est quoi ?
0: Les fautes de comportement, tout ce qui est vitesse. Vitesse, dépassement, les refus de priorité. Et bien sûr, bon, ben, en général, c'est vraiment les conduites sous l'empire d'un état alcoolique ou en ayant fait usage de produits stupéfiants.
1: C'est à vous que revient, j'allais dire, la délicate tâche d'annoncer la mauvaise nouvelle aux familles endeuillées après un accident de la route.
0: Ah ça, je laisse ça aux camarades des brigades, c'est les premiers intervenants sur les accidents. Oui, à un moment de ma carrière, été dans une famille pour annoncer le décès d'un enfant.
1: Oui.
0: Donc je peux vous dire que la famille, elle est effondrée. Et même nous, on ne sait pas quoi faire, on ne sait même pas quel mot leur dire et pour leur apporter un réconfort pour qu'ils puissent surmonter ce problème.
1: On évoque beaucoup, j'allais dire, donc les morts sur la route, il y a les blessés à côté de ça. La sensibilisation du grand public, elle peut passer par justement des images fortes, des images d'accidents, des images de blessés, ou vous n'y croyez pas ?
0: Oh, moi, je crois que ouais, les images choc peuvent apporter son intérêt dans la prévention et autres. Parce qu'en fin de compte, quand on regarde les comportements à l'heure actuelle, c'est toujours pareil. Non, mais moi, il ne m'arrivera jamais rien. Ah, moi, je sais, je connais. Mais voilà. Malheureusement, à un moment donné, ben, c'est vous qui êtes par terre et c'est vous qui êtes mal.
1: Lorsque vous rattrapez quelqu'un, donc un usager sur la route, parce qu'il a commis un

0: cette vitesse, par exemple, la plupart du temps, la réaction, la première réaction, c'est quoi ?
1: Oh, c'est toujours la même excuse. Hein. Non, mais je suis pressé, je suis en retard, j'ai un rendez-vous et on m'attend, en fin de compte. Oui, mais le retard, on ne peut pas le récupérer. Une fois que vous êtes en retard, malgré le fait que vous allez rouler au-delà de la vitesse limite autorisée, vous ne le rattraperez jamais. Donc il faut prendre le temps d'arriver à son rendez-vous dans de bonnes conditions. Même si on est en retard, on peut toujours s'excuser du retard, mais au moins on est arrivé.
0: Les téléphones au volant, c'est quelque chose qu'on constate de plus en plus également ?
1: Ah oui, les téléphones, bah, ça continue, ça n'a pas changé. Hein. Les gens, inconsciemment, lorsque le téléphone sonne, bah, le bras, la main va vers le téléphone pour répondre. Non, je pense qu'à l'heure actuelle, avec toutes les modernités qu'il y a, il y a toujours un répondeur. Que vous répondiez maintenant ou plus tard, vous saurez qui vous a appelé, en fin de compte. Donc, ayez ce réflexe de pas être tenté de prendre ce téléphone pour répondre impérativement.
0: Qu'est-ce que vous pensez de, j'allais dire, de ces bolides hein, qui circulent aux mains des jeunes, très souvent ? Les concessionnaires en ont fait un argument de séduction. Hein, la voiture est puissante, va très vite. Y a pas une part de responsabilité aussi de la part des concessionnaires ?
1: Chacun voit
0: midi à sa porte.
1: Midi à sa porte, mais bon, je pense que oui, le fait de faire une propagande sur une voiture puissante, le jeune est toujours tenté. Mais le jeune, il vient d'avoir son permis. Il n'a pas forcément la maîtrise du véhicule, du bolide qu'il va conduire. Donc, le risque, il est là. Maintenant, je pense que derrière le jeune conducteur qui vient d'obtenir son permis, il y a des parents. Les parents doivent peut-être à ce moment-là dire... Va doucement sur la route et sois prudent, prends le temps d'arriver où tu dois y aller. Et voilà. Donc l'argument des concessionnaires est normal. Eux, ils doivent vendre, c'est leur métier.
0: Adjudant-chef Barf, malgré tout, vous restez optimiste ou il vous arrive d'avoir envie de tout envoyer valser, comme on dit ?
1: Ah non, je reste optimiste. Hein. Depuis que je suis en gendarmerie, le leitmotiv que j'ai, c'est sauver des vies. Je suis entré en gendarmerie avec cette conviction de pouvoir sauver des vies, même si ce n'est pas toujours faisable. Mais j'ai toujours cette conviction de dire non, je dois sauver des vies.
0: Et ça, les gens en ont conscience ? La peur du gendarme, elle existe ?
1: La peur, elle existe toujours, mais je dirais plus qu'ils ont beaucoup de respect pour la gendarmerie. Mais à côté de ça, les mauvaises habitudes reviennent toujours au galop. Donc ils continuent à faire... des fois, ce qu'ils veulent sur la route, sans regarder, sans partager cette route. Et puis voilà. Et arrive ce qui doit arriver, donc les accidents.
0: Merci beaucoup, adjudant-chef Barf, donc, d'avoir été avec nous ce matin pour parler de sécurité et de comportement donc, routier au quotidien. Je rappelle que vous êtes membre donc, de la brigade motorisée de la gendarmerie en Polynésie française. Merci beaucoup.
1: Merci.
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3: Voilà, restez avec nous dans quelques instants. La partie en langue thaïsienne avec Abinera Tematahotwa. C'est à 27 minutes. Voici l'horoscope du jour avec Mikey Yorana.
4: Yorana à tous. Voici votre horoscope de ce mardi 2 juin. Les béliers, attention aux décisions trop rapides. Prenez le temps de réfléchir. Les taureaux, une opportunité concrète peut se présenter. Soyez prêts à la saisir. Les Gémeaux, votre sociabilité est un atout majeur aujourd'hui. Les cancers, vous avez besoin de calme, évitez les environnements stressants. Les lions, votre leadership s'impose naturellement, on vous écoute. Les vierges, votre précision fait la différence, ne négligez aucun détail. Les balances, votre sens de la diplomatie apaise les tensions. Les scorpions, votre intuition est particulièrement fiable, suivez-la. Les Sagittaires, une surprise positive peut illuminer votre journée. Les Capricornes, votre persévérance est récompensée. Continuez ainsi. Les Verseaux, votre originalité vous ouvre des portes. Et puis les Poissons, vos émotions sont intenses. Accueillez-les sans les subir. C'était votre horoscope. Très belle journée à tous et à demain.
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0: le chiffre d'affaires au mois et comment elles peuvent gérer leur entreprise à travers tout ce qu'elles produisent. Ce qui est étonnant de plus en plus, c'est que les femmes sont fières lorsqu'elles réussissent. Elles sont fières d'elles et elles souhaitent aussi véhiculer cette réussite à d'autres personnes qui sont encore dans ces moments de doute de leur propre capacité à entreprendre.
1: Un partage constant.
0: Oui, c'est pour ça qu'on réalise aussi des actions de réseau, parce que le Club Adi, c'est aussi l'occasion de réseauter entre elles. Et effectivement, cette semaine, il y a effectivement des actions qui permettent de rencontrer d'autres femmes entrepreneurs et partager les motivations pourquoi elles se lancent dans l'entrepreneuriat.
1: Pamina, merci. J'espère que ça donnera envie aux femmes de se lancer, en tout cas celles qui veulent. Je le rappelle, Adi sera donc présent du 1er au 5 juin dans les différents archipels pour informer 40 événements organisés à travers tout le territoire. Et avant de se quitter, on fait un tour au studio avec le groupe polynésien qui partagera la scène du Hellfest cette année avec des grands noms comme Iron Maiden ou Ravenna s'apprête à participer au plus grand festival métal d'Europe. Sans surprise, l'excitation gagne déjà les musiciens. On écoute le guitariste du groupe au micro de Léa Gugelmann.
2: On n'osait même pas en rêver, mais déjà, si on avait pu faire des petites scènes à l'étranger, on aurait sauté dessus. Mais là, quand on nous propose ça directement, là, on peut dire que c'est un rêve qui se réalise, mais qu'on n'osait pas finalement le faire à l'époque. On n'aurait jamais pensé que ça allait se faire un jour. On était, comment dire, à la fois excités, à la fois survoltés, mais en même temps, le stress est vite monté. Là, on s'est dit, là, on passe à autre chose, quoi. On passe à une étape supérieure. Quoi. Alors, d'habitude, on joue toujours avec un toeri. Il y a Jean-Pierre qui joue du toeri, qui chante. Là, pour cet événement-là, on va rajouter un pro to pay et un fa quitté en plus. Et puis Raoula aussi va jouer du toeri. Alors on va avoir quelques passages en plus, avec plus de percus pour ce live. J'espère qu'ils vont être réceptifs à notre musique et puis qu'on va avoir un bon retour et que nous, on va tout donner à ce moment-là. Voilà. C'est un peu ce qu'on espère, c'est-à-dire que si on arrive à bien jouer et à faire en sorte de bien présenter la Polynésie, peut-être qu'ils vont se dire ben, pourquoi pas faire venir d'autres groupes.
3: Restez avec nous sur Hit FM pour suivre le journal télévisé d'hier soir préparé par les équipes de Tahiti Nui Télévision Onreo Tahiti.
4: Il y a 200 et quelques passagers, ok? Est-ce que vous comprenez? Il n'y a pas que les avions, il y a les poteaux électriques aussi. Il y a un qui est décédé, si vous voulez. C'est pour ça qu'on est venu hier, avant-hier, tout le temps vous dire.
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7: 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Mais tu sais pas si elle t'a dit le cerf-volant?
8: Non.
7: Hein? Tu savais pas? Tu n'avais pas regardé la télé, les informations?
8: Non.
7: Hein? Tu savais pas. Aujourd'hui, c'est elle t'a dit le cerf-volant.
8: Qui?
7: Vous voyez pas le danger?
8: Rien.
7: Ouais, c'est quoi? Ça veut dire que tu es au courant. Hein? Ça veut dire que tu es au courant que le cerf-volant, c'est interdit.
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8: We're going to go drop off Nanny Aroha's bus screening test. Have you done yours?
7: No, this Nana is too young.
9: 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The age has just come down. That's you and Papa too.
10: The starting age for the National Bowel Screening Program is
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12: A papa is asking you. 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De pas de difficulté des machines où tu peux mettre les boîtes après ça compacte. Ah. Ça peut être un petit bon d'achat.
11: Ah, ok. Si tu ramènes les canettes, par exemple.
12: Voilà, voilà. Il n'y a qu'une comme... seule machine là, qui peut être.
11: Oui.
12: Et bien, si tu peux mettre un parfum, peu partout et tout, comme ils ont des sous. Hein, ils peuvent faire des.
11: Oui,
12: des
11: comme ce qui se fait dans quelques pays dans le monde. Hein, oui.
12: Voilà, prends les bons exemples des autres pays, des grands pays. Mm. Pas les mauvais exemples, voilà, hein, comme on a l'habitude de faire. Non, prends les bons exemples dans les grands pays comme ça.
11: Mm.
12: Voilà. Et ben, il y a plein de bons exemples pour. Il ne faut pas être ingénieur pour voir que dans d'autres pays, il y a du mauvais, ouais, dans les autres pays aussi, rien. Mais on peut prendre les bons exemples, comme par exemple pour les chiens. Ben, en Australie, il paraît, hein, on peut vérifier. Tu as droit à tant de chiens et il faut stériliser, machin. C'est bien encadré. Si on faisait la même chose ici, il n'y aura pas de. Il n'y aura plus de problèmes et tout, mais. Et oui, j'ai entendu aussi, il y a une dame qui se plaignait de quelqu'un qui donnait, c'est ça, à la radio. Ben, ça m'a. Moi, j'étais contente parce que moi, il ne va pas jeter. Il demande si on peut prendre ses chats et tout. Il y en a, ils vont faire eux, ils s'en fichent. Mais elle n'était pas contente parce qu'il n'a pas servi, etc., etc. Mais il faut savoir que c'est dur à changer les mentalités. Moi, quand je suis devenue adulte, là, j'ai bien pris conscience de. Du cas des animaux et tout. Mais sinon, nous, quand on est plongé comme ça depuis petit, c'est dur à nous faire changer la mentalité. Il faut aussi qu'elle se mette à la place, la madame. Ici, on a longtemps vécu comme ça, mais après, avec des années, il faut aussi qu'il y a la répression à côté et tout, et l'instruction, l'information, c'est comme ça qu'on va changer les mentalités. C'est pas en jugeant et tout, en condamnant comme ça, quoi. Et voilà, c'était ça mon
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0: Hey.
11: Hey, Yorana.
0: Ok, Yorana, on a qui développé.
11: Hey.
0: Valou, mais on a qui développé. Eh ben. Mm. Vous voulez, mais à la bourre. Donc, y'a, Marou, Seigneur. Notez-vous, Maggie. Et tout à l'heure, à Bobito Pito.
11: Elvis.
0: Ah. Elvis Presley. 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
11: 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Il est persuadé, lui, il voit les choses autrement concernant le mutu. Pour lui, à partir du moment où l'ancien tavana a été condamné inéligible, mais tout ce qu'il a signé auparavant, c'est caduc, ça saute. On est-il persuadé? 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

Et tout de suite, vous aviez communiqué suite au marché de l'UNIAM, la CCMA de Futuna informe qu'un autre marché est dédié à la fête de la musique. Se tiendra le vendredi 5 juin à partir de 6h à midi au marché de Fatoua au royaume de Halo. Et toute personne souhaitant s'inscrire pour vendre ses produits locaux, artisanaux, plats préparés ou autres sont invités à contacter par téléphone le CCMA au 72 36 12 ou passer directement dans nos locaux à Salonio. Nous vous remercions bien par avance de votre attention ainsi que de votre compréhension. La principale du collège CEP et SECPA, Lano Alofibay, porte à la connaissance de l'ensemble des parents d'élèves qu'une rencontre parent-professeur se tiendra le jeudi 4 juin à 16h, heure à laquelle se termineront les cours au collège de Lano Alofibay. Cette réunion sera consacrée à la remise officielle des bulletins du premier trimestre et permettra d'échanger sur la progression scolaire des élèves du collège. La principale exprime sa profonde gratitude pour votre présence et votre engagement constant aux côtés de vos enfants. Et la boutique ICA Création Malafo offre une semaine promotionnelle jusqu'au 6 juin 2026, soit une remise de 20% sur toutes les tenues traditionnelles disponibles à la vente. Horaire d'ouverture du lundi au samedi de 9h à midi et de 15h à 17h. Le service des affaires économiques du territoire, économique du développement et du tourisme informe l'ensemble de la population que la campagne 2026 du Code territorial des aides à l'investissement est désormais ouverte. Vous pouvez déposer vos dossiers jusqu'au 3 juillet. Pour tout dépôt ou demande de renseignement, vous pouvez vous adresser pour Wallis directement au service AED, Bureau du développement, par téléphone au 72 27 27 ou par mail à l'adresse suivante contribution@atsup.wf. Pour Futuna, à Madame Badin Ismaël, directement à l'antenne des AED, par téléphone au 72 30 02 ou par mail à l'adresse suivante ismaël.badin@atsup.wf. Il est rappelé que les bureaux du AED sont ouverts au public du lundi au vendredi de 8h à midi. Et nous terminons avec le service des travaux publics informe la population que de nouvelles dispositions relatives au permis de conduire entreront en vigueur à compter du mois de juin, conformément à la délibération approuvée par arrêté préfectoral en date du 30 avril. Cette réforme prévoit l'introduction du nouveau tarif au renouvellement d'inscription à l'examen du code de la route, 3 000 francs pour les résidents, 5 000 francs pour les non-résidents. L'inscription initiale, c'était à 9 000 pour les résidents et 30 000 pour les non-résidents, et qui permet aux candidats de bénéficier de 5 passages aux épreuves du code de la route. À l'issue de ces 5 tentatives, tout candidat n'ayant pas été admis devra renouveler son inscription en s'acquittant des frais fixés selon les tarifs indiqués, et ce renouvellement donnera droit à 5 nouveaux.

nouvelle présentation aux épreuves. Les usagers sont invités à prendre connaissance de ces nouvelles mesures et à se rapprocher au service des travaux publics à l'accueil des permis de conduire par téléphone au 72 20 07 et pour toute information complémentaire. Et ce sera tout pour vos avis et communiqués. Prochain rappel avec Nili Tessi, Mavetao.

6h30, les titres de votre édition de 7h. La Cour de cassation a annulé le 23 mai dernier la condamnation de l'ancien président des îles Loyauté, Jacques Lallier. La haute juridiction a cassé l'arrêt précédent pour mauvaise application du droit. L'affaire devrait être rejugée. Après près de 3 mois de silence sur le tarmac de Wanaham, les avions d'Air Calédonie vont de nouveau relier l'IFO au reste du pays. Une reprise très attendue qui intervient après la levée des blocages et plusieurs jours de négociations. L'entretien de notre édition, c'est avec Wallace Kocha. Il conduit la liste Une province pour tous dans le Sud, soutenue par Calédonie Ensemble. Il nous rappelle les raisons qui l'ont poussé à s'engager dans ces provinciales. Rendez-vous donc à 7h pour la première édition de ce mercredi matin. Alan Lyon, Dopwa. À suivre votre chronique en langue, Hopi Ubakhala.

Votre chronique en langue, Hofi Uvahara, pour ce mercredi 3 juin. Nous vous proposons de retrouver ce récit en Kharengure sur une tuerie dans la rivière Nefashia à Chobolendi.

0: Pour rappel, dans notre programmation de la semaine, lundi et mardi, nous avons serpenté le pays Khalanchu à travers les traces de Pointe-et-Mont. Aujourd'hui, je vous emmène au pays Khalangure, là où une prophétie ancienne a éclairé la rencontre entre la tradition kanak et l'arrivée d'une foi nouvelle. Écoutons cette histoire racontée par M. Undo Valentin. Une histoire collectée par la linguiste Claire Moïse Foury en 1980. Je l'ai repris sur le site de Pongloss. Merci à tous et je vous laisse écouter la prophétie de Nisha, racontée en Khalangure, langue de Tchobrandi. Chantin Khwata. Pour la compréhension de tous, cette histoire vous sera présentée en quatre parties. La version en langue Khalangure et la traduction. Bonne écoute.
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0: Il dit qu'il a toujours entendu dire qu'après le meurtre de Monseigneur Douar, la religion arriva de Belep pour remonter ensuite vers la tête de l'île, jusqu'à Yaté. Elle s'installa à Yaté, mais dans tous les villages du centre, personne n'avait encore entendu parler d'elle. Les pères restèrent longtemps dans la région de Yaté. C'était du temps de Sechawa. C'est ainsi que les habitants de Toaourou purent les observer chaque jour. Et ils se demandaient, c'est quoi ces êtres-là, avec leurs longues robes noires, des pieds et des mains, des visages blancs? Et un jour, tous les habitants de Toaourou se sont réunis, et ils se dirent qu'ils pourraient peut-être envoyer chercher Sechawa, pour l'inviter à venir avec quelques-uns des siens, afin de les tuer et les manger, ces êtres qui vivaient à Yaté.
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2: Et cela concerne principalement les consommateurs réguliers de thon, de marlin ou encore d'espadon, avec des effets potentiellement plus marqués chez les jeunes et les populations vulnérables. L'association alerte face aux risques sanitaires liés à l'accumulation du mercure dans l'organisme. Martine Cornaille, présidente de PLP.
3: Alors, le mercure, le méthylmercure est un puissant neurotoxique. Donc, il y a des populations particulièrement à risque. Ce sont les femmes en âge de procréer, les femmes enceintes, les femmes allaitantes, les très jeunes enfants. Et puis aussi, les populations très âgées qui ont beaucoup bioaccumulé tout au long de leur vie. Et aussi, les pêcheurs sportifs qui, par exemple, lorsqu'ils pêchent un marlin, vont en manger pendant toute une semaine ou pendant plusieurs jours. Donc, il faut absolument informer ces groupes à risque que les marlins, les espadons, il ne faut pas y toucher lorsque ce sont des gros spécimens parce que trop âgés pour être, on va dire, peu contaminés. Et les préconisations de consommation qui sont faites actuellement, s'agissant des groupes à risque et de la population générale, ne sont pas suffisamment protectrices. Il faut absolument les amender et augmenter, on va dire, le niveau d'exigence à l'égard de ces poissons.
2: Des propos recueillis par Marguerite Poigoun. Et puis cette question, pourquoi la Nouvelle-Calédonie produit-elle encore si peu de ce qu'elle mange? La Chambre d'agriculture et de la pêche de Nouvelle-Calédonie interpelle aujourd'hui les candidats aux provinciales. Seuls 20% de ce que nous mangeons est produit localement. Qu'est-ce qui bloque concrètement? Élément de réponse avec Guylain de Goudernov, directeur général de la Chambre d'agriculture et de la pêche.
4: On peut effectivement parler d'autosuffisance alimentaire sur certaines filières sur lesquelles on a peut-être la capacité à répondre à la demande, à la totalité de la demande. Mais généralement, nous, on préfère parler de sécurité alimentaire. Derrière le terme sécurité alimentaire, c'est la question de comment est-ce qu'on fait pour dépendre moins des importations? Comment est-ce qu'on fait pour convaincre le Calédonien, le consommateur calédonien de consommer des produits locaux? Donc là, il s'agit d'être attractif, il s'agit d'être compétitif en termes de production. Et bien sûr, derrière, c'est aussi un choix de consommation. Consommer des produits locaux, c'est aussi consommer des produits frais, souvent des produits plus sains et de meilleure qualité que les produits importés. Donc c'est ce choix-là que nous, on essaye de mettre en avant à travers la stratégie de la Chambre d'agriculture et de la pêche, qu'on appelle la stratégie Mangeons local. Et effectivement, vos chiffres sont très importants et illustrent bien. Cette stratégie, elle repose sur des piliers forts que sont le foncier, la sécurisation du foncier agricole productif. Aujourd'hui, on le voit, on a une perte du foncier productif qui est de l'ordre de 30% depuis ces 20 dernières années. Donc il faut absolument réagir sur le foncier productif.
2: Guylain de Coudenov était l'invité de votre journal télévisé hier soir et répondait à Steven Hippat. Sa cuisine, à lui, est connue sur l'ensemble du territoire. Direction Point-d'Imier ce matin, à la rencontre du boucher Patrick Watanabe, suivi par de nombreux Calédoniens sur les réseaux sociaux. Focus sur son travail avec des produits du terroir. C'est le sujet de votre du grand angle de la rédaction ce matin, réalisé par William Lecrin, dont voici un extrait.
5: Déjà, à la base, l'idée des recettes calédoniennes, c'est que nous, on s'est rendu compte que les Calédoniens, aujourd'hui, ne savaient plus trop cuisiner. Je vais vous donner un exemple sur la blanquette. Par exemple, la blanquette de veau, quand on disait à un client, on a de la blanquette à te conseiller aujourd'hui. Seulement, là, les clients étaient souvent bloqués. Parce que, pourquoi? Eh bien, parce que les gens ne savent plus. Donc, ils regardaient dans un livre ou sur Internet comment on fait une blanquette. Le gros problème, c'est qu'en allant dans nos magasins de proximité, ils ne trouvaient pas forcément les ingrédients qu'il fallait. Donc, les gens abandonnaient. Donc, aujourd'hui, on s'est dit quoi? On va relancer une façon de donner l'envie aux gens de refaire ces bons plats à la calédonienne, quoi. Et donc, avec les ingrédients de proximité qu'on peut trouver dans n'importe quel commerce de Poum ou de Yaté ou des îles Loyauté. Voilà, sans aller chercher des ingrédients qu'on ne trouve pas chez nous.
2: Et la suite de ce grand angle de la rédaction à retrouver à 7h10. Dans l'Hexagone à présent, l'inquiétude demeure à Fleurance, dans le Gers, où la jeune Liana, 11 ans, est toujours portée disparue. Un homme de 41 ans a été mis en examen pour enlèvement et séquestration d'une mineure de moins de 15 ans. Il s'agit du père de l'une de ses amies. De vastes opérations de recherche ont été lancées pour tenter de retrouver la jeune fille avec la participation de la population. Pierre de Cossette pour France Info.
6: Oui, plus de 4 jours, une centaine d'heures que la jeune fille a disparu. 170 gendarmes sillonnent les champs, les bois, les rivières. Le colonel Philippe de Lafourcade commande les gendarmes du Gers. Il est à la manœuvre et il sait que le temps passe.
7: Le temps joue contre nous. Il vous a pas échappé que nous en sommes au 5e jour de recherche. Maintenant, ça n'entame pas notre détermination. On va continuer à explorer secteur par secteur, reconnaître les axes, les plans d'eau, les cours d'eau, les forêts, les champs, les pâtures, etc. pour pouvoir maximiser nos chances d'avancer.
6: Avec la solidarité de tout un département et de l'aide qui est proposée par des chasseurs, des cavaliers notamment, qui connaissent parfaitement le secteur.
7: Ils nous apportent une vraie connaissance fine du terrain, puisque c'est leur zone d'action toute l'année. Mais je pense notamment également aux pêcheurs, hein, aux randonneurs. Ils nous apportent une démultiplication de notre couverture terrain. Après, soyez sûr que tout ça est extrêmement organisé, hein, et tout est calé en amont avec la juge d'instruction.
6: Et en parallèle des recherches opérationnelles, les enquêteurs, eux, poursuivent leurs investigations. Le suspect est resté muet hier devant la juge d'instruction. Les experts de la gendarmerie espèrent faire parler sa voiture et son ordinateur de bord dans l'espoir de retracer son itinéraire vendredi après la disparition de Liana.
8: À Nouvelle-Calédonie, la première, il est 6h44 et on parle de sport à présent, de titres et de médailles d'argent.
2: C'est le bilan de Chrysander Cerda au championnat de France de natation, moins de 18 ans. À Chalon-sur-Saône, le Calédonien formé à Dimbéa, a brillé. Prochaines étapes pour le sportif, l'INSEP et les championnats d'Europe junior. Son portrait est signé Martin Charmasson.
9: Il avait commencé les championnats de France U18 très fort. Dès le premier jour, de l'or sur 100 mètres papillon en 53 secondes 82. Deux jours plus tard, le doublé avec le 50 papillon en 23 secondes 92. Chrysander Cerda a fait très forte impression, d'autant qu'il s'est aussi paré d'argent sur 50 et 100 dos.
10: Pour moi, c'était incroyable, c'était super, j'ai bien amélioré mes temps. Pas loin des records de France, en plus c'était ceux d'Étienne Duménil. Comme tout Calédonien, je pense qu'on s'est bien suivi.
9: Le Calédonien formé à Dimbéa est désormais qualifié pour les championnats d'Europe junior du 7 au 12 juillet à Munich en Allemagne. Il a ses tickets pour le 50 et 100 papillons, mais aussi le 100 dos.
10: J'ai regardé, je suis dans les 20 premiers. Demi-finale, j'espère que je pourrai l'atteindre. Après la finale, ça va être un peu plus compliqué. Mais niveau 100 dos, je pense que j'ai un peu de mes chances pour faire la finale. Après, si je peux faire un podium en équipe, ça serait bien.
9: Après avoir été vice-champion sur 100 dos lors de la Comen, une sorte de Coupe d'Europe de moins de 16 ans en 2024, Chrysander avait poursuivi sa progression au CN Antibes, où il s'épanouit.
10: Il y a deux grands bassins de 50, et là, ils sont en train de créer le nouveau bassin en petit bain à l'intérieur pour justement l'hiver. Il y a plus d'aide, des kinés, les entraînements, ils sont plus efficaces, plus d'aménagement pour niveau scolaire, niveau natation, et on a plus de repos aussi pour performer.
9: Mais cette semaine, le Calédonien passe un stage à l'INSEP, le temple du sport français. Il espère le rallier à la rentrée de septembre.
10: J'ai vu les niveaux juniors, ils ont bien progressé. Et en plus, il y avait beaucoup de Calédoniens là-bas, Maxime Rousset ou Étienne Duménil, qui ont bien performé. Et j'ai dit pourquoi pas.
9: De beaux objectifs à venir pour celui qui a aussi dans un coin de sa tête les Jeux du Pacifique 2027 à Tahiti et les JO de Los Angeles ou de Brisbane.
2: Chez nous, pour continuer à aider les étudiants calédoniens à financer leurs pratiques sportives, culturelles et artistiques, le dispositif Click and Move a été étendu hier à l'occasion de la dernière assemblée de la province sud avant le changement de mandature. L'aide de 15 000 francs est désormais accessible aux étudiants de moins de 26 ans qui poursuivent leurs études sur le territoire. Gilles Brial, deuxième vice-président de la province sud.
11: Nous, notre objectif, c'est de pouvoir occuper la jeunesse calédonienne. On considère que quand ils vont aller faire des activités sportives, des activités culturelles, déjà ils se mélangent entre eux, il y a une communauté qui se crée, et puis finalement ils vont être attirés par quelque chose de positif et être occupés, être encadrés par des professionnels. C'est pour ça qu'on finance ces activités, pour que les associations sportives, culturelles se professionnalisent. Et cet encadrement leur permet d'éviter un certain nombre de dérives. Quand les jeunes sont occupés, quand les jeunes sont encadrés, on a moins d'effets de violence, moins de consommation d'alcool, moins de consommation de drogue. C'est quelque chose de très positif. Chaque enfant a son QR code. Ce sera la même chose pour les lycées et les universités. Et donc c'est une application. Une fois qu'ils ont scanné leur QR code, ils ont directement accès à leur portefeuille numérique. Et après, ils vont choisir les activités qu'ils veulent faire, et quand ils viennent devant le club, le club prélève sur le portefeuille le montant de l'activité.
2: Des propos recueillis par Brigitte Wap et Ismaël Ouakaseou. Et puis un spectacle en mouvement sur l'ensemble du territoire. Après avoir sillonné les écoles de Yaté et de Bouloupari, la compagnie Troc en Jambes fera étape à Thio demain avant de s'envoler vers l'île des Pins à la fin du mois. Le Dansobus reprend la route avec son nouveau spectacle des Livres et moi. Le reportage de William Lecrin.
12: L'idée première, c'est de réunir des artistes de différentes disciplines pour créer des spectacles vivants, autant pour les adultes que les enfants.
13: Les élèves ne viennent plus au spectacle, alors le spectacle va à eux, ajoute Véronique Nave, directrice artistique de la compagnie Troc en Jambes.
12: Sur la nouvelle création, on est uniquement des danseurs, mais j'ai travaillé avec des conteurs, des comédiens, des artistes de différentes disciplines de danse, que ce soit traditionnel, hip-hop, jazz...

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bienvenue sur Wallis et Futuna, la première. Une nouvelle journée commence avec plutôt un temps maussade. Nous espérons que vous êtes en pleine forme et prêts pour de nouvelles aventures avec nous. Nous souhaitons une excellente matinée à tous ceux qui sont déjà au travail, que ce soit dans les commerces, au bureau, à la maison ou ailleurs. Restez avec nous sur Wallis et Futuna, la première radio, car nous avons une programmation variée pour vous divertir, vous informer et vous faire découvrir de nouvelles choses. Tupuna avec Angelo de la Polynésie française.

0: Et moi, j'ai bien peur pour nos jeunes petits, là. Je vais pas dire le mot canard parce qu'il y en a qui vont dire au machin, mais ça, là, si ça tombe dans le milieu de nos enfants canards, ça va faire des dégâts.
1: Mais vous avez peur qu'ils passent du cannabis à la cocaïne, et qu'est-ce qu'il faudrait faire dans ce... qu'est-ce qu'il faudrait faire pour vous?
0: On va tester. Mais une fois que tu as testé, ben voilà, puis après, ils vont aller quoi? Ils vont faire qu'on a tenté, fentanyl et puis tout ça, là, parce que si ça fait rentrer, le reste va rentrer. Hein.
1: Qu'est-ce qu'il faudrait faire pour éviter tout ça, selon vous? Est-ce qu'il y a quelque chose à faire?
0: Il n'y a pas assez de surveillance, ceux qui rentrent. Parce qu'on surveille tout le temps. On ne surveille pas les jolis voiliers là, qui arrivent. Ou qui restent là-bas au large, il y a d'autres voiliers qui vont chercher. Ça, moi, j'ai connu ça depuis mon enfance.
1: D'accord, très bien. Oui, effectivement.
0: Ça n'est pas d'aujourd'hui. Hein.
1: Très bien, bah merci beaucoup pour votre témoignage et votre avis sur cette question, hein, donc mieux contrôler les frontières de la Calédonie, notamment maritime, pour éviter les trafics de drogue. Hein. On le sait, effectivement, la Calédonie, si elle est touchée aujourd'hui, c'est parce qu'elle est sur une route de la cocaïne. Le premier pays consommateur au monde, c'est aujourd'hui l'Australie, et le premier pays producteur, l'Amérique du Sud. Si vous voulez parler avec nous ce matin de ce sujet, l'arrivée de drogue dure en Calédonie, n'hésitez pas à nous appeler au 258 258. Alors, parmi les solutions envisagées par les autorités pour lutter contre ces trafics, elles sont répressives, mais avant d'en parler, on va prendre un autre auditeur qui est avec nous ce matin, Dylan.
2: En effet, Charlotte, on va prendre Jean-Paul qui nous appelle du Nord ce matin. Jean-Paul, bonjour.
3: Oui, bonjour. Alors, moi je pense que par rapport à la drogue dure, on n'en parle pas beaucoup ici en Nouvelle-Calédonie, mais je pense que ça existe quand même. Hein. Alors, tout à l'heure, on parlait un petit peu du cannabis aussi. Hein.
2: Oui.
3: C'est vrai qu'un peu partout, là, on le plante un peu partout aujourd'hui, mais je pense que des fois aussi, c'est une porte d'entrée. À la drogue dure. Il n'y a pas que le cannabis, il y a aussi l'alcool, il y a aussi tout ce qui est ce qu'on appelle des substances de loisirs. Hein. Et la plupart du temps, bon, ben voilà, c'est lors des fêtes, dans des boîtes de nuit ou, je sais pas, ou des choses comme ça. Alors, concernant le cannabis, je pense que c'est nécessaire, hein, de le réglementer. Parce que maintenant, comme il n'y a pas de réglementation, donc voilà, n'importe qui peut le planter, puis ensuite après faire des petits marchés de vente, etc. Alors qu'une réglementation, ça permet de faire un petit peu comme pour l'alcool. Hein. Donc pourquoi ne pas ouvrir des genres de ce qu'on appelle un genre de bar, hein, pour des fumeurs ou des choses comme ça.
1: Merci beaucoup pour votre avis, Jean-Paul, ce matin. Donc pour vous, réglementer le cannabis et éviter surtout, hein, que les jeunes passent de l'alcool, du cannabis aux drogues dures. Donc la prévention, c'est ce que vous nous dites, c'est ça qui est important aujourd'hui. Et bien voilà, c'est la fin de notre émission. Merci à tous d'avoir été avec nous ce matin. On est désolé pour les auditeurs que nous n'avons pas pu prendre d'ilan. En ligne.
2: En effet, Charlotte, merci beaucoup à vous. C'est vous qui faites l'actu, c'est fini pour aujourd'hui, mais vous le savez, ça revient demain pour un nouvel épisode. Voilà, fin de C'est vous qui faites l'actu.
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2: Nouvelle-Calédonie, la première, il est 7h26. Tout de suite, on retrouve à nouveau Philippe Bernard qui vient nous tenir informé de l'état de la circulation avec l'inforoute. Philippe, bonjour.
8: Oui, complication toujours à la sortie de la Save Express au niveau du pont du Midi-Pôle en direct, donc de Kailouin. Ça s'améliore à la sortie du Caillou Bleu avec de nouveau un bon fort ralentissement, mais on va dire au niveau de l'échangeur de Ducos Moravel un petit peu après, hein, en direction du rond-point Berthelot, et circulation un petit peu difficile en direction des feux du Quai Ferry. Attention sur la RT1 au niveau du rond-point d'Auteuil, ça y est, ça ralentit, ça fait même bien, et ensuite, eh bien, ça s'écoule bien en direction de Normandie sur la rue Yekaoué, ralentissement au niveau du 5e, et sur la route express du Monde. Toujours de grosses difficultés au niveau de l'ex-péage de Tina. Voilà concernant donc cet avant-dernier point route.
2: À Philippe.

0: Merci beaucoup, on vous retrouve un petit peu plus tard dans la matinée et on avance vers le journal de la rédaction.
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9: Le rappel des airbags Takata concerne une grande majorité des constructeurs automobiles à l'échelle mondiale. Vous êtes propriétaire d'un véhicule Citroën, ce message vous concerne. En effet, le groupe automobile CPH informe ses clients qu'une campagne de rappel concernant des airbags de la marque Takata est toujours en cours. Si vous êtes propriétaire d'un véhicule Citroën C3 mis en circulation entre 2008 et 2017 ou d'un véhicule Citroën C4 mis en circulation entre 2010 et 2018, votre véhicule est peut-être concerné. Réalisé exclusivement au village automobile au PK4 à Nouméa, le remplacement des airbags Takata défectueux est entièrement gratuit, avec le prêt d'un véhicule relais offert. Comment vérifier si votre véhicule fait partie du rappel? Le groupe CPH a créé un site spécial pour cela. Rendez-vous sur cph-campagne-de-rappel-takata.nc et saisissez votre numéro de châssis pour obtenir une réponse immédiate. Tapez cph-campagne-de-rappel-takata.nc. Si vous êtes concerné...